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0: idéal pour les cancers. Hein.
1: Les lions,
0: ben il saurait faire un petit peu à la lune, il est un petit peu rêveur, il a besoin de reposer, c'est pas mal.
1: Vierge.
0: La Vierge, elle observe, elle regarde, elle analyse.
1: Balance.
0: La Balance, elle gère les choses à sa manière, un petit peu tristounette par moment.
1: On passe en ce dimanche au Scorpion.
0: Le Scorpion est un petit peu perdu parce qu'il donne tellement la tête partout que c'est un petit peu complexe pour les Scorpions.
1: Sagittaire.
0: Le Sagittaire, c'est un petit peu le maître du zodiaque, signe de feu, énergie assez débordante pour le Sagittaire.
1: Capricorne.
0: Le Capricorne, bah c'est le miroir du Cancer, donc c'est plutôt agréable pour les Capricornes.
1: Verseau maintenant.
0: Les Verseaux, ils sont en voyage, ils sont très très loin sur leur planète Uranus et ils sont très heureux.
1: Les poissons,
0: ils préparent quelque part la plage, la mer, c'est plutôt sympa.
1: Les béliers,
0: c'est en même temps le travail, l'ordi ou les pelles et les pioches et les râteaux, et en même temps besoin de vacances.
1: Taureau,
0: il apprend des cours de cuisine, des salades, etc. en ce dimanche.
1: On termine avec les Gémeaux.
0: Les Gémeaux, eux, ils sont vraiment, laissez-moi tranquille, je boude un petit peu.
1: Allez, quand on aura fini de bouder, on ira voir Yannis à Étanche Grande aujourd'hui.
0: Ah oui, tout à l'heure avec mon ami Céleste, chez Marie et Laurent, donc à Étanche.
1: Ok.
0: À l'extrême bar.
1: Allez, c'est noté, Yannis. Pour ce dimanche, on se retrouve le week-end prochain.
0: Ok, Bruno.

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0: Belle matinée, Laure FM avec vos meilleurs souvenirs. Il est 7h. L'actu est juste après, c'est Stevie Wonder et Gloria Gaynor.
1: Bonjour à tous. La carte de Météo France beaucoup moins colorée ce matin. Finalement, plus que deux départements sont en vigilance rouge canicule, le Haut-Rhin et le Bas-Rhin. Les orages ont également frappé l'Hexagone ces dernières heures avec de la grêle parfois dans certaines régions et quelques dégâts. 45 départements sont aussi placés en alerte orange aux orages ou canicules pour cette dernière journée de la semaine. Conséquence dramatique de la chaleur, 74 décès par noyade ont été recensés depuis le début de cet épisode de canicule. Un chiffre communiqué par le ministre de l'Intérieur dans le journal Le Parisien. Des drames en grande partie sur des plans d'eau non autorisés. Laurent Nunez qui dénonce également une exploitation de l'extrême droite après la mort de l'adolescent tabassé à mort à Narbonne. De rassemblement en hommage aux garçons était prévu ce week-end. Dans cette affaire, pour rappel, 5 jeunes de 16 à 20 ans ont été mis en examen pour assassinat et placés en détention provisoire. Après le terrible incendie, la nuit du Nouvel An en Suisse, le bar Le Constellation dans la station de ski de Crans-Montana va être transformé. Il va être reconverti en lieu dédié à la jeunesse. Le président du canton du Valais annonce également travailler à créer un mémorial physique pour les 41 victimes. Et puis du rugby, pour finir, un beau combat de la pluie, mais surtout une soirée historique. Le Stade Toulousain a soulevé hier soir son 4e bouclier de Brennus d'affilée après une victoire 28-20 contre Montpellier en finale du top 14 sur la pelouse du Stade de France. Écoutez la réaction de l'homme du match, Jack Willis, qui était au micro de Canal+, après cette rencontre.
2: Très fier de ce groupe, c'est un honneur de jouer pour ce club, c'est l'honneur d'être capitaine pour ce club et ouais, je me sens un peu émotionnel parce que franchement c'est un rêve pour moi. Je suis très fier.
1: Et c'est donc le 25e titre du Stade Toulousain en top 14 après ce succès dans cette finale 100% occitane. Voilà pour l'actu, passez tous un excellent début de journée.

0: Donna Summer avec Hot Stuff sur Lore FM, la radio Lorraine. Bruno pour vous accompagner dans vos meilleurs souvenirs chaque dimanche, 7h, midi, 1h, une décennie. On part des années 70 pour aller jusqu'aux années 2010. Vous l'avez compris, hein, jusqu'à la fin de l'heure, les plus grands titres des 70s avec dans quelques petites minutes à bas Billy Ocean, les Rolling Stones, Claude François aussi avec Alexandrie, Alexandra. Et puis on se dimanche 28 juin, les amis, on n'oubliera pas de souhaiter à toutes les Irénée une très très belle journée, un bon dimanche, c'est votre jour aujourd'hui. Bon anniversaire aussi à Fabien Barthez, à Elon Musk, au chanteur Kali et à la comédienne Annie Dupéré. Lore FM, vos meilleurs souvenirs jusqu'à midi, on reste dans les années 70 avec ce qu'elles ont de meilleur. À tout de suite.
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0: Les Rolling Stones, leur FM, la radio Lorraine, c'était Miss You, Bruno, pour vous accompagner. Alors, je suis pas tout seul ce matin, comme chaque dimanche matin. Yanis Lucas me rejoint, alors on se laisse pas abattre, hein. Petit croissant, petit café dans quelques instants, juste après les Bee Gees. Et un petit quart d'heure disco qui va se prolonger également avec d'autres styles musicaux. Queen, Don't Stop Me Now et Elton John avec Your Song sur leur FM, la radio Lorraine. Et puisque vous avez votre canard, les amis, non? Je vous parle des canards, juste avant la fin de l'heure.
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1: Nous sommes dimanche aujourd'hui, le 28 juin. On approche de la fin du mois de juin. Une semaine d'été.
2: Une semaine d'été. L'année presque le milieu, la première partie de l'année est presque déjà de l'autre côté. C'est très particulier,
1: ouais. Yannis Lucas avec nous pour l'horoscope de ce dimanche 28 juin avec le signe des cancers.
2: C'est la période des cancers. Les cancers, la pleine lune approche. Donc c'est vraiment le moment extrêmement idéal pour les cancers.
1: Les lions,
2: ben, ils se réfèrent un petit peu à la lune. Il est un petit peu rêveur. Il a besoin de reposer, c'est pas mal.
1: La Vierge,
2: elle observe, elle regarde, elle analyse.
1: La Balance,
2: elle gère les choses à sa manière, un petit peu tristounette par moment.
1: On passe en ce dimanche au Scorpion.
2: Le Scorpion est un petit peu perdu parce qu'il donne tellement la tête partout que c'est un petit peu complexe pour les Scorpions.
1: Le Sagittaire,
2: c'est un petit peu le maître du zodiaque, signe de feu, énergie assez débordante pour le Sagittaire.
1: Le Capricorne,
2: bah c'est le miroir du cancer. Donc, c'est plutôt agréable pour les Capricornes.
1: Verseau maintenant.
2: Les Verseaux, ils sont en voyage. Ils sont très très loin sur leur planète Uranus et ils sont très heureux.
1: Les Poissons,
2: ils préparent quelque part la plage, la mer. C'est plutôt sympa.
1: Les Béliers,
2: c'est en même temps le travail, l'ordi ou les pelles et les pioches et les râteaux. Et en même temps, besoin de vacances.
1: Le taureau,
2: il apprend des cours de cuisine, des salades, etc. en ce dimanche.
1: On termine avec les Gémeaux.
2: Les Gémeaux, eux, ils sont vraiment, laissez-moi tranquille, je boude un petit peu.
1: Allez, quand on aura fini de bouder, on ira voir Yannis à Étanche Grande aujourd'hui.
2: À l'heure avec mon ami Céleste, chez Marie et Laurent, donc à Étanche.
1: Ok.
2: À l'extrême bar.
1: Allez, c'est noté, Yannis. Pour ce dimanche, on se retrouve le week-end prochain.
2: Ok, Bruno.

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0: Lorraine FM, la radio Lorraine NB préférée. Alors je reçois des messages. Qu'est-ce que c'est que cette histoire de canard? Bruno, tu nous parles de canard, c'est quoi? Qu'est-ce qui va se passer avec les canards? Bah, rendez-vous à Thionville le 11 juillet pour Canard en Fête. Course de canards en plastique dans la Moselle arrive en fête. Le principe, c'est que les canards sont sponsorisés par des gens qui ont payé 5€. Donc vous payez 5€. Vous avez votre canard avec un petit numéro. Si c'est votre canard qui arrive premier de la course, eh bien vous pouvez gagner une voiture. Toutes les infos sont sur Canard en Fête. Et de toute façon, vos 5€, outre le fait de sponsoriser un canard, eh ben elles vont à des associations locales qui font le bien autour d'elles. Les associations, c'est Une Main, Un Espoir, c'est Poussière d'Étoiles à Yutz, c'est l'APEI Moselle et puis la Maison des Femmes du côté de Thionville. Donc votre bonne action, les amis, il est temps de la faire en voilà sponsorisant un canard, on va dire ça comme ça. Tout se passe sur canardenfaite.fr et tout au long de cette semaine, on a déjà commencé à 11h30 à vous présenter cette belle OP et surtout les associations bénéficiaires. On sera de retour lundi pour ça. La suite en musique. Roger Glover, Ronnie Dio, Butterfly Ball, c'est Love Is All, juste avant 8h.
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0: FM 8h avec Gold, Tina Turner et Patricia Cass pour les années 80. Vos meilleurs souvenirs, tout ça après l'actu.
1: Bonjour à tous, on va mieux respirer pour terminer la semaine, sauf dans le Bas-Rhin et le Haut-Rhin, qui sont les deux derniers départements placés en vigilance rouge canicule. 45 autres sont en alerte orange, orage et ou canicule. La foudre qui a déjà touché de nombreuses régions hier soir, notamment le nord-ouest de l'Hexagone ou encore la région parisienne. Des orages parfois accompagnés de grêle. La chaleur qui continue tout de même de peser sur les services de secours. Le SAMU de Paris a recensé 109 morts sur la voie publique ou à domicile en 24 heures. 3 fois plus que la normale. Ces chiffres ne comptabilisent pas les morts à l'hôpital, le bilan pourrait donc être plus lourd. À noter également que 74 personnes sont mortes par noyade depuis le 18 juin. Et après plusieurs jours compliqués, le gouvernement annonce aussi la prolongation de la période des soldes d'été qui a débuté cette semaine en pleine vague de chaleur. Cette période devait se terminer le 21 juillet, ce sera finalement plus tard, même si la nouvelle date n'est pas encore connue. Dans l'actualité également, les recherches définitivement arrêtées à Biarritz, annonce de la municipalité hier après l'effondrement d'un pan de falaise mercredi soir. Un homme d'une trentaine d'années était activement recherché alors que le corps d'une première victime avait été rapidement retrouvé par les secours. Après plusieurs jours de débats, les députés ont terminé hier en début de soirée la troisième lecture de la proposition de loi créant un droit à l'aide à mourir. Un vote solennel est prévu mardi. Une grande manifestation en attendant, je cite, contre l'euthanasie est organisée cet après-midi à Paris. En foot, l'Algérie qualifiée pour les 16e de finale de la Coupe du Monde. 3 partout cette nuit face à l'Autriche après un match assez fou. Avant de retrouver l'équipe de France mardi, place ce soir au premier match à élimination directe entre l'Afrique du Sud et le Canada. Coup d'envoi à 21h. Et puis c'est l'occasion d'aller voir des films pour seulement 5€. Coup d'envoi aujourd'hui de la fête du cinéma. Alors que la fréquentation des salles a augmenté ces derniers jours avec la canicule. Vous avez jusqu'à mercredi pour en profiter. Très bon week-end à tous.

0: On s'en lassera jamais sur leur FM, la radio Lorraine. C'était Patricia Cass. Mon mec à moi. Le cri d'amour de Patricia Cass sur leur FM, la radio Lorraine. Bon Jovi pour la suite, Phil Collins, In the Air Tonight et puis Cyndi Lauper. Alors, chaque heure, on change de décennie. On est dans les années 80, clairement. Là, il n'y a pas de doute possible. On sera également avec The Police et Jean-Jacques Goldman. Tout à l'heure, Yannis Lucas qui nous rejoint pour l'horoscope de ce dimanche 28 juin. Tout est OK, les amis. Est-ce qu'on peut ouvrir les fenêtres à cette heure-ci, hein? Ça dépend, ouais. Il commence déjà à faire bien chaud ici ou là. Prenez garde à garder les bons réflexes, hein, notamment vous hydrater, puis prendre des nouvelles des personnes qui sont autour de vous. Sur leur FM, vos meilleurs souvenirs, c'est jusqu'à midi.
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0: Le son rock de Bon Jovi sur leur FM avec Living on a Prayer, fin des années 80. Police pour la suite, Jean-Jacques Goldman. France Gall également, il jouait du piano debout. Lui, il se prépare, je sais pas si il sait jouer du piano. Ah, quand il était petit, il me dit. Ok, bon, on parle de Yanis Lucas, qui sera là pour l'horoscope de ce dimanche 28 juin dans quelques petites minutes sur leur FM. Et puis nous, on est ensemble, évidemment, jusqu'à midi, pour vos meilleurs souvenirs, comme chaque dimanche sur leur FM.
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1: Nous sommes dimanche aujourd'hui, le 28 juin. On approche de la fin du mois de juin. Une semaine d'été.
2: Une semaine d'été. L'année presque le milieu, la première partie de l'année presque déjà de l'autre côté. C'est très particulier.
1: Ouais. Yannis Lucas avec nous pour l'horoscope de ce dimanche 28 juin avec le signe des cancers.
2: C'est la période des cancers. Les cancers, la pleine approche. Donc c'est vraiment le moment extrêmement idéal pour les cancers. Hein.
1: Les lions,
2: ben ils sauraient faire un petit peu à la lune. Il est un petit peu rêveur. Il a besoin de reposer, c'est pas mal.
1: Vierge.
2: La Vierge, elle observe, elle regarde, elle analyse.
1: Balance.
2: La Balance, elle gère les choses à sa manière, un petit peu tristounette par moment.
1: On passe en ce dimanche au Scorpion.
2: Le Scorpion est un petit peu perdu parce qu'il donne tellement la tête partout que c'est un petit peu complexe pour les Scorpions.
1: Sagittaire.
2: Le Sagittaire, c'est un petit peu le maître du zodiaque, signe de feu, énergie assez débordante pour le Sagittaire.
1: Capricorne.
2: Le Capricorne, bah c'est le miroir du Cancer. Donc c'est plutôt agréable pour les Capricornes.
1: Verseau maintenant.
2: Les Verseaux, ils sont en voyage, ils sont très très loin sur leur planète Uranus et ils sont très heureux.
1: Les poissons,
2: ils préparent quelque part la plage, la mer, c'est plutôt sympa.
1: Les béliers,
2: c'est en même temps le travail, l'ordi ou les pelles et les pioches et les râteaux, et en même temps besoin de vacances.
1: Taureau.
2: Le taureau, il prépare, il apprend des cours de cuisine, des salades, etc. en ce dimanche.
1: On termine avec les Gémeaux.
2: Les Gémeaux, eux, ils sont vraiment, laissez-moi tranquille, je boude un petit peu.
1: Allez, quand on aura fini de bouder, on ira voir Yannis à Étanche Grande aujourd'hui.
2: Ah oui, tout à l'heure avec mon ami Céleste, chez Marie et Laurent, donc à Étanges, à l'extrême bar.
1: Allez, c'est noté, Yannis, pour ce dimanche, on se retrouve le week-end prochain.
2: Ok Bruno.

0: Un véritable hymne des années 80, Jeanne Masse en rouge et noir sur Lore FM. 9h, les infos avec la rédaction. Juste avant, on écoute Suzanne Vega avec Lucas. Et puis, n'hésitez pas à jouer au 5 à la suite. C'est la dernière semaine à partir de lundi. Ensuite, les amis, c'est la grille d'été. 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

0: peur déjà vos meilleurs souvenirs. On saute dans les années 90 après l'actu. Je vous cale No Doubt, Coolio ou encore Oasis.
1: Bonjour à tous, un dimanche un peu plus frais, seulement le Bas-Rhin et le Haut-Rhin sont encore concernés par une vigilance rouge canicule ce matin, même si les températures vont encore rester élevées dans plusieurs régions aujourd'hui. 45 autres départements sont aussi en vigilance orange, orage ou canicule. Dans les prochaines heures, les orages vont remonter depuis les Pyrénées vers le Massif central en direction du nord-est. Ils pourraient être potentiellement violents, accompagnés de très fortes rafales de vent, de grêle et d'intenses précipitations, comme ça a déjà été le cas hier. On se rapproche donc de la fin de cet épisode de canicule, mais les premiers bilans inquiètent. On observe un nombre de décès supérieur à la normale, annonce la ministre de la Santé Stéphanie Rist dans les colonnes de la Tribune dimanche. 74 décès par noyade, par exemple, ont été recensés depuis le début de cet épisode. Et puis notez également, pour être complet, 10 départements sont en alerte orange sur la carte de la météo des forêts aujourd'hui. Cela représente un risque élevé. Dans le reste de l'actu, 192 000 Calédoniens appelés aux urnes aujourd'hui. Scrutin majeur dans l'archipel, les élections provinciales plusieurs fois reportées, notamment en raison des émeutes de 2024. Un vote qui se déroule désormais avec un corps électoral ouvert aux natifs et conjoints de Calédoniens. Le bilan du double séisme s'aggrave au Venezuela. Plus de 1430 morts désormais et plus de 3200 blessés. Près de 7 millions de personnes seraient affectées par ce drame selon les Nations Unies. En rugby, un beau combat, des orages, mais surtout une soirée historique pour le Stade Toulousain. Antoine Dupont et ses coéquipiers ont remporté hier soir leur quatrième bouclier de Brennus d'affilée après leur victoire 28-20 contre Montpellier en finale du top 14. Et puis en foot, on connaît enfin toutes les équipes qualifiées pour les 16e de finale de la Coupe du Monde. Les derniers matchs de poule se sont joués hier soir et cette nuit. À noter notamment les qualifications de la République démocratique du Congo et de l'Algérie. Premier 16e ce soir entre l'Afrique du Sud et le Canada à 21h. Très bon week-end.

0: 90, les amis, on a très bien commencé cette décennie. Alors franchement, on a vu pire comme référence pour les 90s avec Britney Spears à l'instant. Juste avant, c'était No Doubt, Coolio ou encore Oasis et Wonderwall. En France aussi, il y avait du son, hein, pas mal sur leur FM. Les Innocents arrivent avec Un Monde Parfait, Soundgarden. On fera un petit détour par le son grunge des années 90 à Seattle. Black Olsen et Dr. Alban Singh, Alléluia sur leur FM pour la suite.
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0: Avoir choisi leur FM avec le son dance des années 90, alors pas que, hein, on est dans cette décennie des années 90 où il s'est passé pas mal de choses, Ace of Base pour la suite, Ricky Martin ou encore Freddie Mercury avec Living on My Own. 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La suite en musique sur Leur FM, Ace of Base, oui, Ricky Martin, Freddie Mercury, je vois aussi les Cranberries avant la fin de l'heure.
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0: On écoutait Queen tout à l'heure pour les années 80. Là, on est dans les années 90 pour quelques minutes encore. Et Freddie Mercury sortait en solo Living on My Own, le remix de 93 sur Lore FM, la voix de Dolores O'Riordan Jordan avec les Cranberries Zombie. Juste avant de rejoindre la voix des infos ce matin avec la rédaction de Lore FM, il sera 10h dans quelques minutes.
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0: Alors, Laure FM, bon dimanche avec vos meilleurs souvenirs. Après l'actu des années 2000, de Palmas, Shakira et Beyoncé.
1: Bonjour à tous, environ 1000 morts de plus que la normale recensée depuis mercredi, c'est ce qu'indique Santé publique France alors que l'épisode de canicule touche à sa fin. L'agence de santé publique précise aujourd'hui que la surmortalité enregistrée touche principalement les plus de 65 ans et s'accompagne d'une hausse marquée des décès à domicile. Les températures seront donc un peu plus supportables pour finir cette semaine. La vigilance rouge canicule ne concerne plus que le Haut et le Bas-Rhin. 45 départements restent tout de même concernés par une alerte orange à canicule et ou orage. Une extension de la vigilance aux orages est possible dans les prochaines heures. La moitié de la France sera verte demain. Et puis c'est fini pour Gare au Roc. Après la journée d'hier, celle d'aujourd'hui est également annulée en raison du risque d'orage dans le Lot et Garonne. L'équipe du festival précise bien que les différents points de vente procéderont au remboursement. Dans l'actualité également, la mairie de Biarritz annonce la fin des recherches engagées pour retrouver la deuxième victime après l'effondrement d'un pan de falaise en milieu de semaine. Un effondrement qui a surpris un groupe de trois plongeurs. L'un d'eux a survécu, les deux autres sont décédés. Malgré les importants moyens mobilisés, le deuxième corps n'a pas pu être retrouvé. Après le terrible incendie, la nuit du Nouvel An en Suisse, le bar Le Constellation dans la station de ski de Grand Montana va être transformé. Il va être reconverti en lieu dédié à la jeunesse. Le président du canton du Valais annonce également travailler à créer un mémorial physique pour les 41 victimes. En foot, les choses sérieuses commencent ce soir à la Coupe du Monde. Premier 16e de finale de la compétition à 21h entre l'Afrique du Sud et le Canada. On retrouvera les Bleus mardi contre la Suède après leur victoire vendredi soir contre la Norvège en poule. Et puis dans les bassins, Léon Marchand s'est fait plaisir pour son grand retour en France. La star mondiale de la natation a remporté hier le 400 mètres 4 nage au championnat de France à Saint-Etienne avec un très beau temps. Il a tout simplement réalisé la meilleure performance mondiale de la saison. Voilà pour l'info, très belle matinée à tous.

0: voix des années 2000 sur Leur FM. Il est toujours là en ce moment. Il était à Saint-Avold il y a quelques semaines pour sa tournée des petits théâtres Calogero sur Leur FM pour ce premier quart d'heure années 2000. On va continuer. Côté chanson française, oui, il n'y avait pas que Calo, il y avait également De Palmas. Alors on vient de l'écouter avec Sur la route. Christophe Maé sera là avec nous dans quelques petites minutes. Mika, Relax, Take It Easy. Et puis dans quelques instants également les Coldplay et les Black Eyed Peas. 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

0: Les Black Eyed Peas sur leur FM, arrivés par surprise sur la scène du Monolith Tour de David Guetta il y a quelques jours au Stade de France. Invité surprise pour la deuxième édition de ce concert. Oui, c'était la journée de samedi. Les Black Eyed Peas, vous écoutez leur FM Outcast pour la suite. David Guetta, Kelly Rowland, Jackie Oesita et puis Rihanna. 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Et puis aux USA, les 15 premiers, les 15 meilleurs pronostics après la finale du 19 juillet. Donc France, on sait pas qui. Non, bon, je dis France, on espère France, hein, voilà. On va croiser les doigts demain et les doigts de pied. En tout cas, après la finale du 19 juillet, les 15 meilleurs pronostiqueurs remporteront. Alors, il y a pas mal de cadeaux. Il y a la télé, la Smart TV. Et il y a la montre connectée, des billets Walligator, des cartes cadeaux Sommellerie de France. 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On vous chouchoute, les amis. On vous gâte. 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

0: ça c'était énorme, hein. Ça prend pas une ride. Rihanna, ses débuts, c'était Umbrella sur Lore FM, la radio Lorraine. Bientôt 11h. J'espère que tout va bien, que ce week-end se passe bien. Bah oui, la chaleur est toujours là. Les amis, on devrait avoir un petit peu de fraîcheur à partir de demain. En attendant, on garde bien sûr les bons réflexes, notamment deux réflexes, celui de boire. Même avant d'avoir soif, buvez de l'eau, évidemment. Et puis, on prend des nouvelles de ses proches et principalement des personnes âgées. Les amis, un petit coup de fil là, mamie ou papy, ce week-end, ça leur fera plaisir. À tout de suite sur Lore FM pour Katy Perry. I Kissed a Girl, juste avant les infos de 11h.
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0: Bon dimanche et belle matinée sur leur FM, 11h déjà. L'actu est Pharrell Williams, Imagine Dragons et Lady Gaga.
1: Bonjour à tous. Alors que le mercure va beaucoup moins monter pour finir la semaine, il va falloir faire attention aux orages. Météo France place 14 départements en alerte orange, mais aussi 34 pour la canicule. Seulement le Haut et le Bas-Rhin sont encore concernés par une vigilance rouge. Les températures étaient déjà un peu plus basses cette nuit par rapport aux précédentes dans beaucoup de villes. La situation devrait encore s'améliorer dans les prochains jours. Et puis depuis mercredi, environ 1000 morts de plus que la normale ont été recensés. C'est ce qu'indique ce matin Santé publique France. L'agence de santé publique précise que la surmortalité enregistrée touche principalement les plus de 65 ans et s'accompagne d'une hausse marquée des décès à domicile. Dans le reste de l'actualité, les bureaux de vote sont fermés en Nouvelle-Calédonie, journée qui s'est déroulée dans le calme pour les premières élections provinciales depuis 2019. La participation était d'un peu plus de 54% en fin de journée dans l'archipel. C'est un peu moins que lors du dernier scrutin. Après plusieurs jours de débats, les députés ont terminé hier la troisième lecture de la proposition de loi créant un droit à l'aide à mourir. Un vote solennel est prévu mardi. Une grande manifestation en attendant, je cite, contre l'euthanasie est organisée cet après-midi à Paris. En Hongrie, des dizaines de milliers de personnes dans les rues de Budapest. Hier, la toute première marche des fiertés était organisée depuis la défaite de Viktor Orban. L'ancien premier ministre hongrois avait multiplié les politiques anti-LGBT+, lorsqu'il était au pouvoir. Le retour des champions sur la place du Capitole. Les joueurs du Stade Toulousain sont attendus en début de soirée dans le cœur de Toulouse pour célébrer leur titre avec les supporters. Antoine Dupont et ses coéquipiers ont soulevé hier soir leur quatrième bouclier de Brennus d'affilée après avoir battu Montpellier en finale du top 14. Et puis c'est l'occasion d'aller voir des films pour seulement 5€. Coup d'envoi aujourd'hui de la fête du cinéma. Alors que la fréquentation des salles a augmenté ces derniers jours avec la canicule, bien sûr. Vous avez jusqu'à mercredi pour en profiter. Voilà pour l'essentiel de l'actualité. Passez tous une très belle fin de matinée.

0: Comme jamais sur leur FM, un des meilleurs Gims. Ouais, moi c'est dans mon top 5 des titres de Gims préférés. Sapé comme jamais, vous étiez peut-être au Francofolie des Chasseurs à Z pour le voir retourner la foule dans une édition 2026 plutôt, qui était incroyable. Corsan à suivre, We Come Again, je vois Dua Lipa dans les prochaines minutes, Don't Start Now, et puis les années 2010 toujours avec Avicii, Aloe Black et Christine and the Queens sur leur FM.
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0: Merci d'avoir choisi leur FM avec Christine and the Queens, les amis. 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En tout cas, les canards, c'est 5 € et c'est 5 € qui vont à des associations qui font le bien autour d'elles. Les associations locales lorraines du nord de la région, avec notamment Une Main, Un Espoir, l'association Poussière d'Étoiles, la PEI Moselle et puis également la Maison des Femmes à Thionville. Canardenfête.fr. Les amis, n'hésitez pas, on a tous notre canard ici à la Team Lore FM. Ça c'est fait. Canardenfête.fr. Les bus Capaldi pour la suite, Angèle ou encore le duo Mark Ronson et Bruno Mars.
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0: On termine avec un peu d'émotion cette matinée souvenir. Adele, Someone Like You. Dans quelques instants, c'est Kenji qui nous apportera, alors j'allais dire un petit peu de soleil, encore un peu plus de soleil, mais c'est celui de Kenji, donc on l'aime bien. Andalouse, midi, c'est Marco qui prend le relais pour vous emmener jusqu'à cette belle après-midi. Gilles sera là également tout à l'heure à 16h. Moi, je vous retrouve demain, dès 9h bien sûr, pour vous offrir vos entrées au parc de Sainte-Croix. Deux invitations, on sera là avec Marco pour le 5 à la suite, dès lundi 9h. Si vous allez vous inscrire, les amis, c'est maintenant, hein, sur les réseaux sociaux, en message privé, Instagram, Facebook, votre numéro de téléphone, un numéro, et on vous appelle lundi matin. Bon week-end!
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1: Avec le son de Samouraï Jay, c'était Obsession sur Lore FM, la radio Lorraine. Très bon dimanche ensoleillé sous une chaleur écrasante. Vous êtes à l'écoute de Lore FM en tout cas les amis. J'espère que tout va bien malgré cette canicule qui sévit sur l'ensemble de la région. En tout cas, profitez un maximum de votre intérieur. Profitez pour vous désaltérer, vous reposer. Surtout, vous mettre tranquillement à l'écoute des hits Lore FM avec dans un instant Alex Warren. Il y aura Big Flo et Oli Samber également que je vous connais. Et puis comme chaque dimanche, on fera le point sur tous les cadeaux qui vous attendent dès la semaine prochaine, qui sera la dernière de la saison radio avant de passer en mode été les amis. Et on a mis les petits plats dans les grands pour vous gâter jusqu'au bout. On vous dit tout dans un instant, juste après une petite pause et bien sûr le retour des hits sur votre radio partout en Lorraine. Bon dimanche.
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1: Quand même, c'était M Pokora sur Lorraine FM. Dans un instant, Justice, il y aura Claude Capéo et Bormine avec Boys Don't Cry. 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Vous restez bien avec nous, une petite pause sur Lore FM et on se retrouve dans un instant pour le meilleur des hits.
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1: Le petit retour estival qui fait du bien, signé Soprano, c'était DJ sur Lore FM. Dans un instant, Shakira, Burna Boy, on écoute Die Die, c'est bien sûr l'hymne de la Coupe du Monde de football 2026. Et puis on entamera une nouvelle heure de tube avec Tame Impala, c'est le gros coup de cœur du moment. Et c'est Dracula à suivre sur Lore FM.
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1: Ouais, les bons se sont signés Avril Delmar. C'était Baya Hebe sur Lore FM, la radio lorraine. Très belle après-midi, les amis. J'espère que tout va bien en ce dimanche. De belles vacances estivales déjà, ceux qui ont la chance d'en profiter. Et puis, voilà, pour tous les scolaires, tous les jeunes qui ont travaillé dur cette année, d'ailleurs, c'est votre moment. C'est votre été. Vous avez le droit de décompresser. En tout cas, profitez-en un maximum avec Lore FM dans les oreilles. Et il y aura Maria Cara à venir dans un instant. Je vous cale Esme. Et puis, Almost, ce sera Lewis Capaldi. Ça arrive juste après une toute petite pause sur Lore FM, la radio Lorraine. On prend le temps, le mois de juillet pointe le bout de son nez, les amis. On est à la cool, à l'écoute de Lore FM, la radio Lorraine.
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1: Et c'est la gagnante de la dernière Starac, c'est Ambre avec Je me demande sur Beurre FM. Dans un instant, il y aura Vita, il y aura les K-pop Demon Hunters, il y aura également Inika Mozzi avec Here Comes the Hot Stepper. 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Allez, une petite pause sur votre radio partout en région et on se retrouve dans quelques minutes pour faire dérouler bien sûr un maximum de hits.
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1: Avec Bruno Mars, I Just Might sur Leur FM, la radio Lorraine. Bientôt 14h, il y aura Temper City à écouter dans quelques petites minutes, Self-Aware. J'espère que tout va bien chez vous, en tout cas les amis, tranquillement installés en ce dimanche, entourés peut-être des gens que vous aimez, je vous le souhaite en tout cas. Et puis bon courage à ceux qui taffent, on est là avec vous comme chaque jour sur Leur FM, la radio Lorraine et bien sûr avec le meilleur de la musique. Vous restez bien avec nous, on se retrouve d'ici quelques minutes, juste après ça.
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1: Ah, ça c'est mon préféré de Charlotte Cardin, The Way We Touch sur Lorraine FM. Très belle après-midi, il est 2h15, j'espère que tout va bien chez vous, que vous avez trouvé le moyen de vous rafraîchir après cette vague de chaleur qui a sévi sur la région depuis près de 15 jours maintenant. C'est vrai que les nuits sont compliquées, mais bon, on doit composer avec les températures qui vont redescendre tranquillement à partir de la semaine prochaine, même si on restera sous un certain degré de chaleur. En tout cas, on est là avec le meilleur des hits pour vous, les amis. Mika, Hot Pulse, David Guetta, Gillo, c'est tout le bon programme qui se prépare. Et ça sera juste après une toute petite pause sur votre radio préférée et partout en région. A tout de suite.
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1: Avec Harry Styles, c'était American Girls sur Lore FM, la radio Lorraine. Dans un instant, Madonna, il y aura Achille également, la chanson française à l'honneur. 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Allez, une toute petite pause et on se retrouve dans quelques minutes pour le meilleur de la musique sur Lore FM.
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1: Avec le son de Samouraï J, bien sûr, nouveauté sur Leur FM, Obsession, Teddy Swims. Ça arrive dans les prochaines minutes pour rejoindre 15h avec Mister Know It All. On se retrouve d'ici quelques minutes pour dérouler ensemble encore un max de hits. On est ensemble jusqu'à 16h sur Leur FM, la radio Lorraine. Restez bien avec nous, les amis, et très bel été avec nous.
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2: Avec Soleil dans ma tête, signé Kinvey sur Lore FM. Oui, du soleil, on en a plein la tête également. Alors oui, il fait très chaud, j'avoue, ça fait 15 jours qu'on suffoque, mais ça fait quand même du bien. Faut s'avouer les amis, ça fait du bien d'avoir ce grand soleil sur l'ensemble de la région. Dans un instant, il y en a Grande, il y aura Oceana et puis Bébé Rexha. On écoute New Religion, tout ce bon programme arrive. Juste après une toute petite pause sur Lore FM, en vous souhaitant bien sûr un bon dimanche, entouré des gens que vous aimez, les amis. Et puis bon courage également à ceux qui taffent. On est là avec vous jusqu'à 16h.
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1: San Francisco revisité par Sound of Legend sur Leur FM. Dans un instant, Martin Garrix et Chiran, on va écouter Rebeat It. Il y aura Maria Carré avec Touch My Body. Et puis Pierre Demar qui a signé son grand retour. Le jeune artiste belge qui bien revient, ça fait plaisir. On écoute Je pense à vous. Tout ceci arrive après une toute petite pause. Les amis, préparez-vous à monter le son. Ça arrive dans moins de 2 minutes. Bougez pas.
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1: Avec le dernier Zazie, peu importe sur Leur FM. Dans un instant, Chris Cab, on écoute Paradise. C'est Gilles qui va vous accompagner comme chaque dimanche à partir de 16h et jusqu'à 19h. On vous souhaite une excellente soirée les amis, une très belle fin de dimanche. Et puis rendez-vous dès demain 6h pour la dernière ligne droite du Réveil Leur FM pour cette saison 2025-2026. On vous attend nombreux les amis pour le meilleur des hits, le meilleur des cadeaux, le meilleur de l'info. Bref, on sera là avec un max de bonne humeur et rien que pour vous. En tout cas, merci de votre fidélité. Très belle fin de week-end et à demain. Ciao, ciao.
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Bel après-midi, bon week-end à 16h. Et pour entamer cette nouvelle heure sur la radio Lorraine, j'ai pour vous Amir dans un instant avec Alain Parfait et tout de suite c'est This Is et Théodora. Certifié single de diamant seulement 2 mois après sa sortie, voici Mélodrama.

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1: Bel après-midi, bon dimanche, merci d'être avec nous sur Leur FM. On vient de s'écouter Amir avec Alain Parfait.
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1: Et bonjour tout le monde, heureux de vous retrouver. Je m'appelle Gilles, je vous accompagne aujourd'hui jusqu'à 19h sur Leur FM. Et en ce dimanche après-midi, on va faire un petit détour comme il se doit côté musique avec des titres qui ont marqué cette date du 28 juin. On fera également le point sur les films sortis au cinéma ce jour-là. Et comme d'habitude, bien sûr, je vous glisse quelques infos concernant les cadeaux et les jeux de la semaine prochaine sur Leur FM. Et côté musique, Benson Boone se prépare avec Beautiful Thing. Avant cela, on retrouve Amel Bent avec L'amour, ça se donne. Bon week-end avec Leur FM.
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0: Oui que c'est bon ça, le nouveau soprano sur Leur FM, DJ.
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0: Le meilleur dit est forcément sur votre radio Leur FM. On a par exemple dans les prochaines minutes Vita qui se prépare ou encore le nouveau Muse. Avant cela, parlons musique encore avec un titre qui a marqué cette date du 28 juin. Et pour notre petit voyage dans le temps, on fait un petit bond de 13 ans. En arrière, direction le 28 juin 2013 et à la radio, ce jour-là, on entendait le titre Royals, single de Lord, chanson issue de son premier album studio Pure Héroïne, numéro 1 dans plusieurs pays, dont les États-Unis, le Canada, la Belgique, l'Irlande et l'Italie. Aux États-Unis, d'ailleurs, elle se classe numéro 1 pendant 9 semaines d'affilée. En France, elle obtiendra une très belle 4e place au top 50 pour ce titre, inspiré par une photo du joueur de baseball George Brett de l'équipe des Royals de Kansas City. Et si vous cherchez cet article, il date de juillet 1976 et il se trouve dans le National Geographic. Voilà pour cette petite info. Et pour la musique, évidemment, c'est Royals, Lord, dans un instant, sur Leur FM. Bon week-end.
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0: Taïk, à l'instant, c'était Girlfriend.
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0: Ambiance chaloupée, ambiance foot, le tout dans un seul et même morceau, évidemment. C'est Shakira avec Burna Boy pour Die Die dans un instant, histoire d'arriver à 17h. Et si vous voulez savoir quels cadeaux sont à gagner la semaine prochaine sur Lore FM, je vous donne rendez-vous de l'autre côté de 17h. Après un point sur la météo, je vous parlerai jeux et cadeaux et je vous parlerai également dans l'heure prochaine des films sortis un 28 juin. Voilà pour le programme de l'heure à venir. En attendant, finissons déjà celle-ci avec Die Die, comme promis, Shakira et Burna Boy sur leur FM.
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Bon week-end, bon début de soirée, il est 17h. Et on commence à cette nouvelle heure ensemble avec Adèle Castillon, Green Day, Angèle et Justice dans un instant, mais avant tout, on parle météo. Côté ciel, on termine le week-end sous les nuages avec quelques précipitations et des températures qui descendront cette nuit autour de 20 degrés. Demain, encore des nuages au lever du jour, puis le soleil fera son apparition à partir de la mi-journée. Les valeurs maximales attendues seront alors de 29 degrés.

0: Adèle Castillon était avec toi.
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0: Et on passe tout l'été avec vous sur Leur FM, évidemment, avec pour la période estivale encore quelques belles surprises à venir. D'ailleurs, si vous voulez savoir de quoi il en retourne de toutes ces surprises, guettez bien les réseaux sociaux, Facebook, Instagram, officiel Leur FM. Et si vous y êtes, vous pourrez déjà savoir ce qui est à gagner la semaine prochaine. Et si vous n'y êtes pas, eh bien, je vous le dis maintenant. Pour le réveil Leur FM, on vous propose un moment bien-être. Vous gagnerez une séance de massage chez Inspire Concept, c'est à Belval, Luxembourg. Dans le 5 à la suite, vous gagnerez vos entrées pour le parc Sainte-Croix. Pensez à vous inscrire pour jouer avec nous. Et si vous êtes sur les réseaux sociaux, eh bien profitez-en, laissez-nous un petit message privé pour tout cela. Je vous souhaite une belle fin d'après-midi avec nous sur Leur FM, avec dans les prochaines minutes, côté musique, la recette, c'est évidemment Jack et Carla. Bon week-end.
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0: À 19 ans seulement, c'est elle qui a remporté la saison 2025 de la Starac. Ambre, à l'instant, sur la Radio Lorraine.
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0: Avec son tout premier single solo, Je me demande. Bon début de soirée avec Lorraine FM. Il est temps pour moi maintenant de vous emmener au cinéma pour voir quels sont les films qui sont sortis à cette date du 28 juin. Et pour cela, on fait comme d'habitude un petit voyage à rebours. On commence en 2023. Le 28 juin sortait Indiana Jones et le cadran de la destinée, tout dernier volet des aventures du célèbre archéologue incarné par Harrison Ford. Le 28 juin 2023 également sortait Les Vengeance de Maître Poutifar avec un Christian Clavier en instituteur à la retraite revanchard. En 2017 maintenant, le 28 août sortait Transformers The Last Night. Le cinquième opus de la saga des robots géants de Michael Bay mélange cette fois-ci la mythologie du roi Arthur à la guerre contre les Decepticons. Et puis on terminera en 1997 avec, avant la sortie officielle, l'avant-première de Men in Black avec Tommy Lee Jones et Will Smith dans les rôles des agents K et J. Voilà pour ma petite sélection de films sortis un 28 juin. Et pour les hits sur leur FM, on revient en 2026 avec Jérémy Frérot dans un instant. Bon week-end.
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0: Belle soirée avec Laure FM et avec Bruno Mars à l'instant, c'était à Just Might.
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0: Et pour arriver tranquillement jusqu'à 18h, je vous mets encore Christophe Maé avec La Lune. Dans l'heure prochaine, sur Laure FM, on parle jeux et cadeaux, bien sûr. Et puis, je vous parlerai encore d'un autre titre qui a marqué cette date du 28 juin. Un titre, voire même tout un album. Pour savoir de quoi il en retourne, évidemment, un peu de patience. Je vous dirai ça dans un petit peu plus d'une demi-heure. Avant cela, on termine 7h et on parle météo en tout début d'heure prochaine. Bon week-end avec Laure FM.
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1: Belle soirée sur la radio Lorraine, 18h. On commence à 7h en faisant un point sur la météo et on retrouve Ugel Ouchi et Taylor Swift pour la suite. Des nuages et quelques précipitations pour terminer ce week-end. Les températures cette nuit descendront autour de 20 degrés. Demain, le ciel sera encore couvert en matinée, laissant échapper quelques précipitations. Ensuite, dans l'après-midi, le ciel s'assèchera et le soleil fera quelques apparitions au travers des nuages. Les températures maximales afficheront alors 29 degrés.

0: Merci d'avoir choisi leur FM pour passer à votre soirée avec nous. Jamaican, c'était Ugel et Solto.
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0: Et soyez les bienvenus si vous nous rejoignez maintenant. Freya Sky se prépare pour la suite avec Silent Treatment. Dans quelques minutes, on parlera d'un titre qui a marqué cette date du 28 juin. Mais tout de suite, si vous vous sentez l'âme d'un pronostiqueur, il n'est pas trop tard pour rejoindre la team Leur FM sur Mon Petit Prono et peut-être gagner de très beaux cadeaux. Citons au hasard des montres connectées, un séjour spa ou encore une Smart TV. Pour avoir tous les renseignements concernant ce jeu, direction Facebook, direction Instagram, vous y trouverez tout ce qu'il faut dans la publication épinglée. Et si vous êtes déjà sur les réseaux sociaux, pensez à vous inscrire pour jouer au 5 à la suite. Pour cela, vous nous laissez simplement un petit message privé. Nous disons que vous voulez jouer. Pour la suite, on s'en occupera comme on s'est occupé de la playlist avec le meilleur des hits dans les prochaines minutes. Samouraï, Jay, Yoa ou encore Freya Sky au programme sur Leur FM. Bon week-end.
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0: Bon dimanche soir avec Samoa Hadji à l'instant sur Leur FM.
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0: Et pour laisser le temps à Mickey de se préparer pour arriver dans quelques minutes sur Leur FM, je vais vous parler d'un titre, ou plutôt même d'un album qui a marqué cette date du 28 juin. C'était en 1997. Le groupe britannique Radiohead décrochait ce jour-là leur tout premier numéro 1 dans les classements d'albums au Royaume-Uni avec leur chef-d'œuvre OK Computer, porté entre autres par la mélancolie de Karma Police, dont le titre venait d'une blague, une blague récurrente entre les membres du groupe. Si l'un d'eux se comportait mal, les autres lui disaient « Fais gaffe, la police du karma va t'arrêter ». Le chanteur Thom Yorke a fini par écrire un texte sérieux autour de cette idée, transformant la plaisanterie en une critique acerbe de la folie du monde moderne, du capitalisme et des patrons de maison de disques. Karma Police, c'est le single que j'ai choisi pour vous et que l'on s'écoute dans un instant sur Leur FM. Bon week-end.
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0: Belle soirée avec Laure FM et avec Naika à l'instant, c'était One Track Mind.
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0: C'est Alex Warren qui nous amènera tranquillement jusqu'à 19h dans un instant. Le temps pour moi de vous donner rendez-vous demain, si vous le voulez bien, pour Laure FM Pop Rock. C'est à partir de 19h, le meilleur des hits pop et surtout rock, évidemment. Je vous souhaite une excellente fin de soirée et je vous dis à bien vite sur Laure FM. Salut.
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